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0: Madame, vous désirez ?
1: Je ne sais plus, je suis un peu perdu. Il faudrait m'apporter le menu.
0: Voilà, voilà. Nous avons un beau bar ou bien du barbeau.
1: Ah.

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0: et je passe mon temps chez les manzingues où se compresse la révolution.
1: Oui, la révolution, c'est demain le grand soir sur RFL 101. On va faire une émission là sur une chanteuse que vous connaissez peut-être pas, sans doute pour pas mal de gens d'entre vous. Pourquoi ? Parce que c'est une chanteuse qui a un peu comme François Béranger, la première émission qu'on avait faite, c'était une chanteuse qui a joué, qui a mobilisé beaucoup de gens dans les années 70-80 et qui vit encore d'ailleurs. Et donc c'est Mama Bea Tekelsky et je vais passer tout de suite la parole à la Défense.
2: Donc, petite introduction, Mama Bea, son vrai nom c'est Béatrice Tekelsky, qui elle est née le 23 août 1948 à Avignon. Sa maman, Mafalda Fiacco, elle était de 1916 à 2009, elle est d'origine italienne et elle a profité d'une tournée au Maroc.
1: C'est son papa qui profite d'une tournée au Maroc pour se casser. C'est un Polonais, son papa. D'accord. D'où le nom Tekelsky.
2: Double culture. Et pour le coup, il a abandonné sa famille alors qu'elle n'avait que 2 ans et un frère de 1 an.
1: C'était un musicien aussi, d'ailleurs. C'était un musicien assez connu.
2: Tu connais le style musical ?
1: C'était un musicien classique. Hein. Il jouait que de la musique classique, le monsieur.
2: D'accord, on ira écouter. Donc les références musicales de cette Mama Bea.
1: C'est un concertiste violoniste, pour préciser.
2: D'accord, donc peut-être qu'elle a béni en partie, pour avoir, oui, elle n'a que 2 ans, oui, donc en tout cas à toute petite enfance, elle a été peut-être quand même bercée par pas mal de classiques. Et donc ses références musicales, c'est Jacques Brel, Barbara, Colette Magny, vous verrez qu'il y a une grosse, grosse inspiration. Hein.
1: On avait fait une émission sur Colette Magny il y a quelques temps.
2: Est-ce qu'on se rappelle du mois précis ?
1: Non.
2: Non.
1: Mais il y a un site, demain, grand soir, on peut retrouver.
2: Ah, c'est parfait. Comme référence musicale, Janis Joplin, Léo Ferré, bien sûr, dont elle va devenir une nymphe.
1: Janis Joplin, si tu veux.
2: Ah non, moi je vais dire la québécoise, tu vois. Donc,
1: oui, si tu veux, mais bon.
2: Donc elle va vraiment devenir une inconditionnelle de Léo Ferré. T'es content que je reprenne. Si on vous parle un petit peu des débuts de Béatrice Tekelsky, en 67, elle apparaît pour la première fois à la télévision dans l'émission Télé Dimanche, présentée par Roger Lanzac.
1: Qui était quelqu'un de connu à l'époque, que tout le monde a enterré maintenant, mais bon, bref.
2: Ouais, je ne le connais pas. Et elle a chanté L'idiot du village. Moi, je ne l'ai pas écoutée pour le coup, celle-là. Chanson qui était inspirée par Anne Sylvestre. Mmh. En 68, elle participe au concours La fine fleur de la chanson française de Luc Bérimont, producteur de l'ORTF. Et elle va arriver en finale à Bobino et terminer deuxième. En 71, elle va paraître « Je cherche un pays », un premier tour dont le propos préfigure clairement le répertoire à venir. Et donc là, on voulait vous proposer d'écouter « La petite fille ».
3: T'es parti ?
2: Parti.

0: continuer. Hein. Donc, on est toujours à, dans notre petite émission. Et en fait, on vous parle de Mama Béa. Donc, on est vraiment rentré dans le vif du sujet avec sa chanson « La petite fille ». On est bien rentré dans son univers. Donc, 5 ans plus tard, en 76, c'est sous le nom de Mama Béa Tekielski qu'elle va signer « La folle ». Donc, on vous la fera écouter tout à l'heure. C'est un double album aux influences rock psychédélique et progressif.
1: On va juste passer la folle tout à l'heure, on va pas passer le double album, juste pour info.
0: Ouais, ouais, on a qu'une heure. Et quelques mois plus tard, elle va proposer « Il faudrait rallumer la lumière dans ce foutu compartiment ». En avril 77, elle va participer à la première édition du Printemps de Bourges, et en soi donc déjà. Et en 78, elle assure son premier Olympia en vedette. Et cette même année, on l'écoutera aussi, c'est « Pour un bébé robot ». Qui obtient le prix de l'Académie Charles Cross. Un 4e album au son rock, donc pareil, on écoutera que la chanson, hein, pas tout l'album, et avec des textes empreints d'une forte charge contestataire. Et dans un article paru en 78 dans Le Monde de la Musique, un certain journaliste et écrivain producteur Jean-Pierre Lantin a estimé que Mama Béa, c'est Piaf et Janis Joplin. C'est mieux comme ça ?
2: Un peu mieux, oui, c'est sûr.
0: Donc c'est les deux femmes réunies dans le même gosier, Mani et Ribeiro, saisies par le démon du rock. C'est un volcan, un tremblement de terre, le cataclysme incarné, cette Mama Béa. Respectivement parues en 79 et 81, il y a les 3 albums suivants qui vont développer la veine rock de cette femme, de cette musicienne. Et caractéristique de cette période, il va y avoir le chaos, aux alentours d'après minuit et par peur de vous.
1: Pas peur de vous.
0: Pas peur de vous. Merci. La compilation Visage, qui est parue en 79, elle va regrouper.

rattrapé 6 des 9 titres de La Folle dans une version remixée. Et donc pendant ces 3 années, le rythme détourné, un certain engouement du public et l'image révoltée de Mama Béa et assez tourmentée vont générer, selon l'écrivain et journaliste Jacques Vassal, un succès et une reconnaissance, popularité assez franche, mais aussi de certains déconvenus, des incidents, des malentendus. Elle ne va pas forcément plaire à tout le monde. Et l'album et les années qui vont suivre vont porter les traces de ces déconvenus. Donc on vous propose d'écouter Les Glycines à envoyer.

0: Oui, c'est demain le grand soir sur RFL 101. Et donc, on vient d'écouter les glycines de Mamavia Tekelski. Donc, c'est une chanson justement qui nous trouve au cœur de son œuvre, avec une vision très radicale des choses et une remise en cause de ce qu'est l'Occident. Et finalement, ce qu'a dit dans les années donc 70, hein, c'est quelque chose de bougrement actuel, parce que cette chanson, elle n'a pas pris une ride, dirais-je. On va continuer sur son évolution esthétique. Hein. Donc, en 1982, elle publie son huitième album, Où sont les stars. Donc, ça marque une évolution esthétique dans son parcours. Alors, bon, dans l'entretien qui est accordé en 1995 à Raoul Béhlech dans la revue Je Chante, elle évoque un choix artistique qui a un peu dérouté une partie de son public, qui était un public, justement, par essence, contestataire, qui se retrouvait dans les feux de la comète de mai 68. Hein. Et c'est un disque donc charnière, un peu hybride, un passage qui m'a amené vers autre chose. Donc, et comme on parlait au départ de Mamma Mia, qui était une sorte de mix entre Jenny Joplin, Edith Piaf, etc., précisément, elle va donner sa voix en 1983 dans le film de Lelouch, Edith et Marcel, qui parle donc, c'est un film sur Edith Piaf et son amour avec Marcel Cerdan. Elle tire un bilan, enfin Didier Beaujardin tire un bilan en mars 2026 dans la revue Hexagone de cette courte période de remise en cause, esthétique, et il trouve que l'expérience est plutôt réussie sur le plan artistique, mais elle n'a pas réussi à élargir son public. Bon, il faut dire qu'elle était tout le temps en marche, donc non seulement des grands médias, mais aussi de la presse people, etc. Et en 1984, elle va justement rompre son contrat avec RCA, donc elle était tout le temps avec RCA depuis son début. Donc RCA, c'est une grosse boîte de production musicale, hein, c'est un major international, et donc justement, elle va jusqu'au bout de sa logique de rupture, et on va passer une autre pause musicale, La Folle, mais on va développer un peu cette chanson, Virginie.
1: Peut-être on l'écoute et on la développe.
0: Si tu veux, on peut faire dans le sens que tu veux.
2: On va faire ça peut-être.
0: Alors elle fait plus de 8 minutes, elle est longue.
3: C'est parti.

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0: Demain, le grand soir, toujours cette émission spéciale sur Mamma Mia Tekeschi. On ne l'a pas dit tout à l'heure, mais on était en équipe réduite, là, avec Félix à la technique et Virginie et moi-même, Eric, à l'antenne. Et donc là, on va un peu parler de cette chanson, cette longue chanson, La Folle. Là, ça nous relance aussi dans notre palette de Mamma Mia Tekeschi, en pensant que, d'ailleurs, au niveau musical, on est vraiment dans ce qui se faisait dans les années 70, là, enfin, après 68. Avec cette rythmique très rock progressif, quoi.
1: Et pour reprendre, j'ai écouté un passage du podcast Good Morning Music sur Mamma Mia et j'ai trouvé que la description était assez claire. Il parle d'une voix rauque brûlée au chalumeau, de la vie et des colères. Une voix brute, viscérale, jamais tiède et frontale. Et je trouve que ça s'entend vraiment très bien dans cette chanson. Et elle a vraiment une manière, c'est bien plus qu'une musique ou juste un enchaînement de mots, elle nous raconte une histoire et elle joue vraiment, c'est là où elle fait penser à Colette Mani, c'est qu'elle joue vraiment avec sa voix. On s'imagine bien le non-verbal de son visage qu'elle doit bien déformer, elle joue avec ses cris, elle joue avec ses émotions.
0: Et elle nous entraîne dans cette folie, en fait.
1: Ouais, elle nous entraîne. C'est ça qui est fascinant. Et du coup, au départ, elle nous parle de cette folle. Et pour la citer, elle dit « Oh, son œil qui nous voit plus et nous range du côté des ombres. » Et donc, au départ, elle est un petit peu éloignée d'elle, en fait. C'est Mamma Mia qui observe cette folle. Et progressivement, elle va se questionner. Mais qu'est-ce qui a transformé cette femme?
0: Comment la folie se fabrique, en fait.
1: Ouais, c'est ça. Et peut-être que c'est une fabrication sociale, d'ailleurs.
0: C'est toute la question, les questionnements sur la psychiatrie des années 70, notamment en Italie, mais en France aussi, parce qu'on a pas loin d'ici la Borde, qui était de la contre-psychiatrie, enfin la psychiatrie non institutionnelle. Et on donnait justement, ce qu'on appelle les fous, une place dans la société, une place sociale, un rôle social à gérer, par exemple, leur quotidien et leur site de vie. Et c'est ce qu'on appelait la psychiatrie ouverte aussi. C'est-à-dire que les fous n'étaient pas forcément, justement,
2: isolés
0: et mis dans un asile, etc. etc. Oui. Et donc, il y a une étude de ce qui est, comment la société fabrique la folie, d'où elle vient, c'est ce qu'on retrouve aussi dans la liste finalement de classe, hein, c'est-à-dire tout ça se fait autour de non considération des gens, l'humiliation, l'absence d'écoute, etc., etc., quoi. Tout ça se construit petit à petit, et la société construit aussi finalement la folie.
1: Voilà, donc c'est un petit peu ce qu'on avait envie de vous dire, vous préciser par rapport à cette chanson, La Folle.
0: Et on va continuer sur son épopée, j'allais dire filmographique, non, absolument pas.
2: Musicale,
0: merci de me venir en aide. De 1986 à 1998, eh bien, elle va avoir de nouveaux départs, elle va être accompagnée à la guitare, au clavier et à la plupart des arrangements par Robert Baccherini. Et elle fait un nouvel album en 1986, hein, qui s'intitule La Différence. Et il va y avoir dans cet album plusieurs duos, notamment un duo avec Little Bob, Roberto Piazza. Et Little Bob, c'est qui? C'est le leader et le chanteur du groupe Little Bob Sorry, un célèbre groupe de rock du Havre. Voilà. Ce retour se prolonge en 1996 par une série de concerts au Théâtre de la Ville. Et elle va produire des enregistrements autoproduits qui lui permettra d'avoir des témoignages sur ces années-là. Et elle va publier un nouvel album, Violemment la tendresse, qui va suivre, un album beaucoup plus intime. Et en 1991, elle finit par, puisqu'elle n'est plus chez RCA, à créer son propre label qui s'appelle Mafalda Connexion. Alors, Mafalda, pourquoi Connexion? Parce que Mafalda, c'était le prénom de sa mère. Et donc, elle publie un album sous ce nouveau label, No Woman's Land. Et donc, ça va être un album dédié à différentes figures féminines. Donc, voilà. En 1994, elle publie un double album, ma compilation, qui présente l'essentiel des enregistrements qu'elle a fait donc entre 1976 et 1981. Et elle va aussi publier un recueil consacré au répertoire de Léo Ferré, qui paraîtra en 1995, du côté de chez Léo, parce que effectivement, une de ses grandes inspirations à Mama Béa, c'est justement Léo Ferré. Et elle va continuer en 1998, elle signe l'album Indienne, et c'est son dernier album original publié à ce jour.
3: On peut dire qu'elle a été quand même assez prolifique.
0: Oui, elle a fait beaucoup d'albums, et elle a toujours gardé une démarche très indépendante dans ce qu'elle a produit, quand elle était chez RCA et quand elle en est partie. Ouais. Après. Et donc, on va vous passer Faire éclater cette ville, qui, écoutez ça, et puis on parlera après.

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Demain, le grand soir, faire éclater cette ville, ça a le mérite d'être clair. Hein. Je sais pas, on va pas ragoter 5 minutes sur le sujet, quoi. Donc, on est en plein, on est justement au cœur du sujet. C'est-à-dire une chanteuse révoltée et qui est une chanteuse libertaire, hein, dans son esprit, dans son œuvre. Alors, un peu comme finalement les autres chanteurs et chanteuses qu'on a développés ici, c'est-à-dire que c'est pas une militante dans une organisation politique spécifique, hein, au sens politique, elle fait pas du militantisme, mais par contre, ses chansons, elles sont vraiment engagées et révoltées surtout, hein, radicales, quoi, parce qu'il y a quand même du là faire éclater cette ville, bon, c'est on peut pas être plus radical que ça, quoi. Et donc on parlait de la folle tout à l'heure. La chanson La Folle aussi, c'est aussi une critique radicale de la société telle qu'elle se pose dans les années 70 et telle qu'elle se pose toujours d'ailleurs au jour d'aujourd'hui. Donc on peut dire que c'est une artiste qui est profondément libertaire d'inspiration, d'autant plus qu'elle a quand même eu quelqu'un qu'elle a beaucoup aimé, ils ont chanté ensemble et elle a fait un album sur lui, c'est Léo Ferré, qui lui était le chanteur anarchiste qui lui s'est investi aussi en soutenant le Monde Libertaire, le journal de la Fédération Anarchiste, et en participant aussi à des galas de soutien à Radio Libertaire à Paris. Donc lui, il avait une démarche plus militante, bien que Ferré soit aussi un individualiste forcené. Il avait donc cette démarche militante que n'a pas eu Mama Béa Tekeski, mais qui a quand même clairement rejoint son camp, quoi, en écrivant ce qu'elle a écrit, et de la manière dont elle a écrit, de la manière dont elle a chanté. Et on va justement, puisqu'on parlait de Léo Ferré, on va vous passer Les Anarchistes, qui est une chanson culte de Léo Ferré, qui a aussi beaucoup marqué les années 68, 70, et qui marque encore aujourd'hui pas mal de personnes.

Et oui, c'est demain le grand soir sur RFL 101. Au moins, ça mérite d'être clair, cette chanson. Et ça mérite clair sur l'engagement de Mama Béa. Son féminisme, elle l'a dénoncé très tôt. La violence faite aux femmes, les rapports de domination, les stéréotypes de genre, notamment dans son album No Man's Land de 1991. Libertaire, eh ben, défend l'autonomie, la liberté de penser, et la méfiance envers les pouvoirs établis, son admiration pour Léo Ferré est constante et bien connue, et elle partage d'ailleurs son héritage intellectuel. Indépendante, elle a quitté les circuits des grandes distributions de maisons de disques pour préserver sa liberté artistique, ce qui constitue justement une forme de militantisme culturel réel et humanisme, ben parce que ces textes prennent souvent le parti des personnes marginalisées, des exclus et de ceux qui subissent les injustices. On va vous passer 68 Arts, qui est une chanson que j'aime bien aussi, parce que 68 a été remis dans la poubelle de l'histoire par des crapules comme Sarkozy, par exemple, qui sont des délinquants notoires, quoi, qui ont bénéficié pourtant de la libération des mœurs et sociétales d'esprit libertaire de mai 68. Et il y a tout un tas de gens à droite, un peu à gauche, mais surtout à droite, qui ont passé des dizaines d'années à cracher sur mai 68. Et donc, cette chanson, elle est absolument excellente. Et elle s'appelle 68 Arts.

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0: va, c'est trop arrêter mon disque, ça passera pas à la radio, mon Dieu.
1: Et oui, ça passe à la radio, mais c'est sur les antennes de RFL 101 et dans l'émission Demain Gros Soir. Donc voilà, on vous a fait découvrir ou peut-être redécouvrir Colette Magny. On vous invite à écouter sa production qui était quand même qui a fait œuvre d'un militantisme culturel et artistique.
2: Mama Béa, pas Colette Magny.
1: Mama Béa, j'ai dit Colette Magny. Ouais, ouais. On n'arrête pas de parler de Colette Magny autour de Mama Béa, c'est incroyable. Et donc. Et donc elle a utilisé donc la chanson pour faire défendre des valeurs de liberté, d'émancipation et de justice sociale. Et donc elle s'ancre dans une tradition clairement libertaire. On va se quitter par une chanson très longue, une ballade pour un bébé robot, qui est une chanson pour moi emblématique de ce qu'elle a pu produire. On va
3: tout petit rappel, l'émission elle sera rediffusée le mercredi de 9h à 10h, le samedi de midi à 13h après le marché, et le mardi suivant à la même heure. Et vous pouvez nous suivre sur internet, sur le site RFL et le site Demain le Grand Soir. Et là maintenant, Félix vous envoie la balade pour un bébé robot.
1: Et puis à la prochaine.
2: Au revoir.
3: Au revoir. Au revoir.

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0: Bonjour à toutes et à tous, vous écoutez RFL 101. Aujourd'hui, votre radio s'installe en direct de la 18e édition du festival Campagnard à Saint-Paterne-Racan. Campagnard, c'est le festival à taille humaine porté par ses bénévoles qui fait vibrer le cœur du pays de Racan les 26 et 27 juin. Deux scènes, des artistes de tous les horizons et une ambiance unique qui nous accueille chaleureusement depuis plusieurs années. Un grand merci à l'organisation de nous faire confiance cette année encore. Pour ce plateau radio, nous sommes entourés de l'équipe Demain le Grand Soir, votre émission du mardi de 18h à 19h. Restez avec nous pour une mise en bouche avec les interviews des artistes de la soirée avant leur représentation. Bonne écoute sur RFL 101.
1: Bonjour Antoine.
2: Bonjour.
1: Tu es bénévole sur les Campagnards depuis combien de temps et est-ce que tu peux nous raconter un peu la genèse de ce festival ?
2: Alors je suis bénévole depuis le premier jour parce qu'en fait je fais partie des trois fondateurs du festival. Donc initialement il y avait donc Simon, Baptiste et moi. Le projet vient du fait qu'on avait envie d'apporter un peu la culture urbaine en milieu rural. Et avant ça, bien avant, la vraie genèse, c'est qu'en fait nous à la campagne on n'a pas grand chose. Donc du coup on avait des animateurs jeunesse qui venaient tous les mercredis, tous les samedis et les vacances pour nous organiser des événements. Donc ça allait des tournois de foot, organiser un petit concours de skateboard, aller au bowling à Tours, etc. Ça a commencé à peu près vers 12 ans jusqu'à 18 ans. Donc on a organisé des petits concerts gratuits, donc avec Simon et avec Baptiste. Quand je dis gratuit, c'est que pour les jeunes, sans alcool, etc. On réunissait à peu près 30 à 50 personnes dans la salle des fêtes. On a fait ça trois fois de suite, trois années de suite.
1: Avec quel groupe à l'époque ?
2: C'était des groupes locaux, donc des fois c'était des gens de notre âge qui jouaient dans une fanfare, donc qui venaient jouer, ou des fois c'était un groupe de copains, voilà, c'était vraiment du local, hein, l'amateur plus. À la troisième édition, on s'est dit on voudrait faire un truc un peu plus professionnel, entre guillemets, où on voulait faire venir à l'époque le groupe qui s'appelait As de Trèfle, groupe Tourangeau. C'était ça notre objectif et du coup on a été voir notre animatrice, on lui a dit on veut faire venir As de Trèfle et elle nous a dit il y a deux problèmes, c'est que le premier c'est que vous avez 18 ans donc vous rentrez plus dans le dispositif jeunesse donc on peut plus mettre ça en place dans le cadre du budget etc. Et puis donc le premier c'était l'âge et le deuxième c'était tout ce qui est financier. Pour s'occuper d'un groupe il faut un cachet, il faut une scène, il faut de la sécurité, enfin il faut monter un petit budget. Donc on a monté une association, on était trois, donc avec Simon, Baptiste et moi. On a cherché des noms, donc toute une liste de noms. Il y avait Bouche-Tomblède, il y avait Campagnard. Initialement, on voulait l'appeler l'association Campagnard, mais on s'est dit que non, Bouche-Tomblède, ça marchait mieux. Puis on a gardé Campagnard pour le festival. Parce que Campagnard, la première édition, on a fait aussi bien une exposition artistique que il y avait un concours de skateboard, il y avait de la musique, enfin il y avait tout l'art de rue aussi un peu, enfin il y avait, on touchait à l'art global. Donc on a trouvé que Campagnard sonnait mieux pour un festival. Voilà, donc les deux trois premières réunions, on était donc tous les trois avec notre animatrice et puis elle nous a dit bon, trois c'est bien mais c'est un peu léger quoi. Donc il faudrait que vous soyez 10, 15, 20 pour avoir du monde. Donc ce qu'on a fait, c'est qu'on s'est greffé avec Saint-Paterne et l'animateur avait donc Ludovic qui s'occupe actuellement de l'espace multimédia de Saint-Paterne. Il avait une appétence, il avait déjà monté un festival, il connaissait tout ça, toute la culture.
1: Il avait du réseau un peu, non ?
2: Un petit peu de réseau et du coup, il avait du réseau notamment, il connaissait très bien le groupe Volo. Tout ça fait qu'on avait potentiellement une tête d'affiche, on avait potentiellement quelqu'un qui pouvait nous aider, il nous manquait juste de la petite main quoi. Donc du coup on a appelé tous les copains, on s'est réunis, on a monté l'association vraiment, elle s'est renforcée à 20, donc de 3 à 20. Et puis après, donc l'association elle s'est créée en janvier, enfin on a commencé en janvier, on l'a déposée en février et après on s'est dit on fera ça le dernier week-end de juin, donc il nous restait plus que 4 mois. Donc on a dû aller chercher des subventions, chercher des partenaires, essayer de trouver une scène, la sécurité, tout ça. Et puis des bénévoles aussi en plus pour nous aider parce que 20 têtes pensantes c'est bien, mais après le jour même il faut qu'on soit un peu plus. Donc ça on a utilisé un peu tous nos parents, nos tontons, nos grands-pères pour nous aider à monter tout ça, monter des décors. Donc on a fait une première édition avec une scène, c'est la scène plateau de la communauté de communes, enfin c'était vraiment petit. On fait 600 personnes, on était contents. On se dit bon c'est top, on veut quand même As de Trèfle. Donc on se dit on va commencer, on va faire la deuxième année. On a démarré plus tôt, donc à partir de février, La première édition, c'était février. Là, on a commencé en septembre. Et ça fait vraiment une année. Et puis, la deuxième édition, on fait 1200 personnes. La troisième, on fait 3000. Donc là, on s'est dit, ah, c'est bien, on a réussi à fédérer, faire quelque chose. Donc, on a continué. Troisième, quatrième, cinquième, on s'est dit, ah, allez, on fait sur 2 jours. On a fait 2 jours, on a augmenté le budget. Et on est passé, le premier budget initial, il devait être 30 000 euros. Et actuellement, sur la 18e édition, on est à 300 000 euros. Donc, on a un peu grossi.
1: Comment vous le faites alors, ce budget? Parce que c'est pas évident.
2: Bah, en fait, tout part un peu de la programmation du festival. C'est ça qui fait un peu la ligne directrice du festival. Donc, on se donne quand même un budget limite de cachet. Et puis, on.
1: Bah, c'est-à-dire que vous prenez pas des artistes qui prennent plus que.
2: Ouais, nous, le.
1: Vous dites combien?
2: Nous, c'est 100 000.
1: Ok.
2: Donc, 100 000 euros, c'est déjà un bon budget, mais ça veut dire qu'il faut qu'on trouve 12 groupes pour deux week-ends, enfin deux jours dans le week-end.
3: Ça, c'est l'enveloppe pour tous les artistes.
2: Ouais, ouais. Cachet artistique, c'est 100 000. Et avec ça, bah, faut qu'on trouve des, on va dire, têtes d'affiche, des noms qui vont nous ramener du monde, puis des plus petits qui fonctionnent mais un peu moins connus. Et puis après, on essaye aussi de faire du local. Ça aussi, c'est.
4: Et ça veut dire qu'il y a des groupes qui acceptent de payer moins que s'ils allaient sur un autre festival? Il y a des groupes qui se dévouent là-dessus?
2: Ouais, en fait, nous, on est. Alors, comment ça marche le cachet pour ceux qui ne le savent pas? L'artiste a un cachet type. Et après, c'est des enchères. C'est-à-dire que nous, on va. Je sais pas, par exemple, un cachet à 10 000, nous, 10 000 hors taxes, par exemple, nous, on va le faire 10 000 TTC. Déjà, on prend 20 %.
1: Gratter à chaque fois.
2: On essaie de gratter au plus qu'on peut. Et puis après, y a une négo. Des fois, c'est oui, ok, mais alors par contre, on veut beaucoup d'invitations ou pas d'invitations. Enfin voilà, il y a toute une négo qui est faite. Et des fois, ça marche pas. Des fois, par exemple, on a Terre du Son qui veulent le même artiste, mais eux, ils mettent le vrai prix. Puis ça nous passe sous le nez. Voilà, ça, c'est le jeu du festival. Après, on fait partie maintenant depuis du réseau Touraine Festival. Et donc, du coup, on connaît les autres festivals. On s'appelle et nous on voudrait faire cette tête d'affiche et on essaye que.
1: Qu'il n'y ait pas de doublon.
2: Voilà, qu'il n'y ait pas de doublon. Parce que sinon on fait notre tête d'affiche, un groupe, on va dire lambda, au quart de tour ou de Terre du Son, les gens ils vont peut-être pas forcément venir au Campagnard.
4: Et pour le coup,
2: l'histoire avec Volo, c'est qu'ils sont de Neuilly-Pompière, donc à 10 km de Saint-Paterne, et c'est surtout qu'en fait Volo, ils étaient à l'école avec Ludovic, notre animateur, qui nous a aidé à monter l'association. Donc on avait déjà une facilité. Donc le cachet de Volo de la première édition, finalement, il était, je vais pas dire gratuit, parce que faut quand même.
1: Non, mais c'est les parrains. C'est
2: voilà,
1: pour ça.
2: C'est les parrains. Et du coup, ils ont accepté de faire un vrai effort financier pour venir nous aider, à nous soutenir pour nous lancer. Et du coup, on les a désignés parrains, c'est-à-dire qu'ils sont revenus plusieurs fois. C'est la troisième fois qu'ils viennent, ils sont venus 3 fois au Campagnard.
4: Et pour le coup, en plus Volo, c'est un groupe qui a des attitudes militantes. Je veux dire, moi, j'ai eu l'occasion de les faire jouer. Par exemple, sur Demain Grand Soir, ils sont étoyés à nous.

0: initié aussi avec Volo. Donc c'est vrai qu'effectivement, on peut dire que Volo nous aide vraiment pour les initiatives un peu innovantes ou pour nous lancer ou pour faire des choses.
1: Et sur la programmation, elle est élaborée comment? Souvent dans les festivals, c'est deux ou trois personnes spécialistes, entre parenthèses, qui gèrent la prog. Et vous l'élaborez comment?
0: C'est à peu près de septembre à décembre. C'est quelques mois qui sont assez intenses. Et ça démarre, en fait, chacun donne des noms à... On a quand même un référent, on va dire, c'est celui qui contacte les groupes, donne au référent. Il va lui contacter tous les labels et toutes les boîtes de production. Il va essayer de définir les enveloppes. Par exemple, on voit que si y a un groupe qu'on aimerait bien faire, mais qui coûte 100 000 euros de cachet, bah, tout de suite, on l'enlève parce qu'on peut pas, c'est inatteignable pour nous dans le budget qu'on a. Et puis après, on essaye de se dire, bah, on en prend un par soir, je veux dire, deux dans le week-end. Et puis après, on compose autour. Donc souvent, c'est la tête d'affiche qui définit l'essence du festival. Et si la tête d'affiche, c'est du reggae, ben, on va essayer de faire que les groupes autour soient pas forcément que du reggae. Ou si c'est du rap ou de l'électro, peu importe. Enfin, on va essayer de faire une prog éclectique autour de ça. Donc on essaye de... C'est un peu tout style. Il y a des styles qui fonctionnent un petit peu moins en campagnard, mais on essaye quand même de faire...
2: Qu'est-ce qui fonctionne moins ici?
0: Le rap fonctionne un petit peu moins, par exemple.
2: D'accord.
0: Les raisons, en fait, c'est que les gens qui sont venus au festival, c'est des gens, comme c'est familial, ils sont venus à la première édition et ils viennent encore à la 18e, c'est-à-dire qu'ils nous ont suivis. Donc, en fait, ils ont à peu près les mêmes goûts que nous. On est dans des mêmes générations. Alors, il y a des plus jeunes quand même. Quand nous, on choisit la programmation, ben, on sait que ça va plaire à 80% du public. Après, on a toujours des jeunes qui découvrent, on a toujours des anciens qui sont là aussi, mais... Quand on a démarré, on était 3 à avoir 18 ans et donc les autres étaient 13, 14, un peu plus jeunes. Donc on va de 40 à 30 et 40 ans. Et effectivement, maintenant, on a de plus en plus de personnes de l'association qui ont des enfants et donc peut-être une relève future.
2: Justement, comment tu veux le voir évoluer, le festival?
0: En fait, ça fait 20 ans qu'on fait les que l'association existe. On a fait 18 éditions parce qu'il y a eu deux années sans dû au Covid. Il y en a plus beaucoup qui sont vraiment restés à Saint-Paterne, on est tous un peu délocalisés, on a des enfants, donc du coup c'est plus dur de trouver du temps. On a la chance de tourner en fait dans le bureau. Donc par exemple, moi j'étais le premier président les deux premières années, et puis après ça a tourné. Ce qui fait qu'on fait des mandats plus ou moins de 2-3 ans en fonction des gens. Et depuis, je crois à peu près 5 ans, on a mis en place un système de coprésidence. C'est-à-dire qu'il n'y a plus un président, il y a 2 voire 3 coprésidents. Ce qui fait que ça permet de se diviser les tâches, et du coup on a peut-être moins cet essoufflement.
1: Et au départ, Campagnard, c'était un festival assez local, et en fait il y a beaucoup de monde qui viennent maintenant, il y a 9000 spectateurs je crois cette année, et donc ils viennent d'où en fait? Parce qu'il y a beaucoup de gens qui viennent de Tours par exemple, vous avez d'autres...
0: Alors initialement on n'avait pas forcément l'ambition de faire un festival qui va durer 18 ans, hein. Enfin c'était pas l'objectif, c'était nous l'objectif, c'était de faire venir Arras de Trèves, j'y reviens toujours à ça. Mais...
2: Ils sont venus alors?
0: Non, au final ils sont pas venus.
1: Ils ont joué partout pourtant.
0: Non, parce qu'en fait ils ont joué pas mal partout effectivement, et puis après les fois où on voulait les faire venir, ils tournaient pas ou peu importe, enfin, ça s'est pas fait, puis après ils ont arrêté. On a commencé à 600 personnes. Actuellement, on fait donc les premières éditions, c'était sur une seule soirée. Maintenant, on est sur 2 soirées. La soirée du vendredi, elle est plus petite. Donc, en général, on est entre 3 et 4 000 personnes. Et le samedi, on vit autour de 5 000. Donc, des fois, c'est un peu moins, des fois, c'est un peu plus. Mais globalement, sur le week-end, depuis plusieurs années, on tourne à 9 000 festivaliers sur le week-end. Donc, c'est quand même assez honorable. On est content de ce score-là. On ne peut pas faire beaucoup plus de toute façon parce que la jauge du site est à 6 000. Personne. Si on rajoute les 300 bénévoles, plus les invitations, plus tout ça, on comptabilise environ 500 personnes.
1: Et sur le modèle économique, est-ce qu'il y a des années où vous avez fait un four ou quoi? Est-ce que vous arrivez à stabiliser au niveau recettes-dépenses?
0: Alors, on a eu une année, une seule, où on a été déficitaire. C'est qu'en fait, il y a eu des gros orages, il a beaucoup plu. Et comme c'est une force, mais c'est aussi une problématique, le prix d'entrée, il est tellement bas que du coup, les gens, ils prennent le week-end d'avant, en fonction de la météo, ils disent, tiens, j'ai rien à faire, les campagnards, ça coûte pas très cher, hop, je viens. Pour l'instant, on n'a pas réussi à avoir de la pré-vente et à être complet rapidement. Donc nous, on a toujours des ventes de tickets sur place. Pour aujourd'hui, il n'y en a pas beaucoup. Il ne reste plus que 500 places, donc c'est quand même très minime. Donc il va falloir se dépêcher pour le coup. Souvent, les gens ils se disent, on vient au dernier moment. Et donc du coup, quand il pleut ou quand il y a des,

0: Et pour revenir aussi à la question d'avant sur la population, donc nous on touche, je pense 70% c'est Indre-et-Loire, enfin Indre-et-Loire et Sarthe, c'est vraiment les deux départements qui nous, qui, enfin, sur lesquels les festivaliers résident. Et après on touche aussi tout ce qui est région centre dans sa globalité, on a quand même un peu tout ce qui est le Cher, etc., Bourges, un peu Poitiers. Et un peu la région angevine aussi, parce qu'il y a beaucoup de gens de l'association qui habitent sur la région angevine et donc ils font beaucoup de tractations dans cette région-là. Et donc du coup ça brasse aussi toute, on va dire, toute la région centre, quoi.
1: Et au niveau de l'éthique pour la nourriture et tout ça, c'est tout en circuit court, tout du coin, faites attention, il y a une...
0: On essaye au maximum, on a été labellisé Éco-Festival, donc on essaye au maximum de réduire tout l'impact environnemental. Donc par exemple, on essaye au maximum de faire du local, donc que ce soit dans les fruits, les légumes, etc. Donc par exemple, on a un burger qui s'appelle le Campagnard, qui est à 90% local. Il y a 10%, ça doit être même, enfin, le gouda est local, la viande est en partie locale.
1: Ça aurait pu être annulé, t'as eu peur en
0: Qu'est-ce
1: fait.
0: qu'on a mis en place pour la canicule? Alors, en fait, on n'a pas forcément, enfin, on a mis en place des choses. On a des brumisateurs qui sont sur le site. On autorise les gourdes vides et on a beaucoup de points d'eau qui permettent de remplir sa gourde. Des choses qui sont, on va dire, basiques en fait, qu'on ferait même s'il n'y avait pas de canicule. On arrose aussi les festivaliers devant la scène pour éviter les malaises.
2: Avec tout le
0: matos. Il faut faire attention parce que du coup la scène, il y a un peu d'électronique et donc du coup c'est un peu dangereux d'aller mettre l'arrosage. Mais Cali a voulu faire un peu le showman et se prêter au jeu de l'arrosage. Et effectivement, la scène a été un peu mouillée. Mais... Donc voilà, on a différentes actions. Et après, nous, on a la chance d'être dans un endroit qui est assez arboré. Il y a une rivière autour, ce qui fait qu'il fait chaud.
3: C'est des anciens marais, d'ailleurs, d'après ce que j'ai compris.
0: Mais je sais qu'il y a la piscine qui quand même ramène, enfin, une certaine humidité. Il y a la rivière tout autour. Et quand même, quand le soleil se couche, il fait quand même moins chaud. Donc c'est beaucoup plus supportable. On n'est pas comme des gros festivals dans un champ sans abri. Où effectivement là ils annulent Chambord par exemple.
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0: Bonjour à toutes et à tous, vous êtes à l'écoute d'RFL 100 au festival Campagnard qui a lieu le 26 et 27 juin. Et je suis en compagnie de Étienne et Laure du groupe Toucan Toucan. Est-ce que vous voulez bien vous présenter ?
1: Salut ! C'est nous.
2: C'est nous, Toucan Toucan, le duo de pop. On sort de scène. On a un petit coup de chaud, peut-être on ne sera pas toujours cohérent sur nos phrases, mais on est bien là.
1: Mais on se rappelle qu'on s'appelle Étienne, Laure, et que le reste de l'équipe est encore en de rangée, parce que sur scène, on était 5 aujourd'hui, ce soir, à l'instant en fait.
0: J'étais persuadée que vous étiez un duo seulement en fait, et il y a d'autres, donc il y a d'autres musiciens avec vous. Vous composez ensemble ou c'est uniquement vous ? Comment ça se passe en fait, cette répartition dans ce groupe ?
1: Historiquement, c'est le duo, donc Étienne et moi, parce qu'on c'est nous deux. Depuis l'année dernière, on a décidé de monter une formule, un band, de quoi pour nous accompagner sur les tournées, parce que plus agréable, et puis ça nous permettait aussi d'avoir tous les instruments qu'avant on avait plus sur l'ordinateur en fait, qui tournait en bande derrière, donc on a cherché ça. Par contre, on reste compositeur des chansons, mais vu qu'on maintenant on traîne tout le temps plus ou moins ensemble, très vite en fait on arrange un peu le live aussi en fonction des goûts de chacun, même si on reste vraiment sur la chanson pop avec cette ligne directrice de mettre de la good vibe, quelque chose d'assez solaire.
0: Solaire et aussi avec beaucoup de couleurs. D'ailleurs, vous avez interprété un de vos morceaux, Colors, qui, je trouve, reflète bien un peu votre esthétique de groupe aussi. Et cool. Cette énergie, et comment vous la décrirez, cette énergie que vous avez justement sur scène ?
2: Je sais pas, on essaye justement, en ajoutant du monde sur scène, on essaye de retrouver un truc un peu fédérateur où nous on s'amuse et on essaye de transmettre ça aux gens. On essaye de lâcher prise, ce qui n'est pas toujours évident pour nous dans la musique, enfin dans la vie on va
1: dans
2: dire plutôt
1: vie,
2: de
1: ouais.
2: Lâcher prise, et la musique ouais. Nous sert justement plutôt à ça, donc on essaye de former une team et d'envoyer ça sur scène pour que les gens ils partent là-dedans aussi avec nous. Quoi.
1: En fait, depuis le départ, on est des grands timides, Étienne et moi, et je sais pas, je pense que c'est pas pour rien, on s'est retrouvé avec une équipe où les autres sont aussi assez timides, mais par la musique, sur scène, on essaye de se dire... C'est pas nous en fait, c'est l'entité Toucan, et on va se permettre des choses. C'est aussi pour ça qu'on a fond dans les tenues, on aime vraiment ça, on va dans les couleurs, on ose des trucs. Franchement, si on avait le budget, on oserait des trucs encore plus fous. Je pense que c'est important de dire la scène, c'est la scène, on peut se permettre des trucs, c'est aussi ce que les gens vont kiffer.
0: Et que ça soit dans votre musique ou dans la manière dont vous vous habillez au fait, et dont vous peut-être vous filmez aussi vos clips, la manière dont vous animez, j'ai presque envie de dire, votre musique. C'est quoi vos inspirations ? Qu'est-ce qui vous pousse à aller dans telle ou telle direction ?
1: On se pose pas tant de questions que ça. Je crois qu'en fait, ça fait quand même assez longtemps que le groupe existe. Je pense que la question s'est posée sur les deux premières années, mais après, très vite, on s'est retrouvé avec Étienne. Lui, il écoutait plus de la chanson française. Moi, je suis très... musique anglo-saxonne en anglais. Donc déjà, on a fait un petit virage un peu plus vers le français au fur et à mesure des années. Je sais pas, je pense à Voyou, comme ça, ou Terre Noire, ou La Chica. Il y a eu un moment, en fait, dans le groupe, on est allé dans des choses...
2: Ouais, plus la scène émergente française. Ouais.
1: Scène émergente française, mais tout en gardant des influences anglaises.
2: Qui depuis a bien émergé, d'ailleurs.
1: Lily Allen, par exemple, moi, ça fait partie de mes grands rêves. Bon, ouais, on cite The Do, parce que, pareil, on les a... On a tellement écouté.
2: Métronomie aussi, ouais.
1: Métronomie à fond, l'impératrice. Enfin, tu vois, on est un peu dans. On voudrait être dans cette grande famille-là. Tu vois, où au final, c'est entre la pop et la chanson. La voix, elle n'est pas censée être prioritaire. Genre, c'est pas le truc devant. On n'est pas là pour le texte, même si le texte a son importance. C'est plutôt les mélodies, c'est plutôt les ambiances. Plutôt emmener des gens dans un univers, tu vois, où facilement ils vont fermer les yeux et ils vont essayer de se lâcher aussi. Et après, chacun, il voit sa propre vie.
2: Ça raconte des histoires aussi, ouais. Moi, j'ai l'impression que chaque morceau raconte une histoire, puis on va au bout de cette histoire, on lui met toutes les couleurs qu'on a envie d'y mettre, pour que ça soit cohérent, et puis miraculeusement, l'ensemble de tout ça fait un tableau qui est cohérent,
1: qui nous plaît, et c'est vrai que les textes sont assez aussi imagés. Nous, on sait de quoi ça parle, je pense qu'il y a des gens qui ne savent pas de quoi ça parle, mais ce n'est pas très grave après, s'il y a des gens qui ont envie de savoir, ils nous posent des questions et tout ça, mais on garde une distance quand même, tu vois, avec ce truc de se dire, on n'est pas là pour déballer le plus... profond nos vies, mais on veut par contre faire une espèce de truc, une osmose entre nous deux sur et nous cinq dans l'idéal.
2: Que les gens s'en emparent, quoi.
1: Et que les gens
2: ça résonne.
0: Oui, puis il y a beaucoup de variations aussi dans votre, dans vos morceaux. On parle encore de couleurs, mais c'est vrai que ça change très souvent. Votre morceau, il est jamais totalement en fait linéaire. Il bouge tout le temps.
1: Le set, tu veux dire ? Ouais. Il y a des. Ok. Ouais. On bah se rend pas trop compte de ça.
2: D'aller dans une énergie et en fait de donner tout ça à un morceau, peu importe que on ait telle et telle influence qui se mettent sur un titre et qu'il y ait pas ça sur un autre, quoi. On essaye d'aller au bout du morceau sans se soucier du global. Après. Il y a toujours un peu de cohérence à un moment, forcément, parce que c'est les mêmes instrus, c'est les mêmes personnes qui écrivent, c'est les mêmes personnes qui chantent, ça crée forcément quelque chose.
1: C'est vrai que nous, on n'a pas ce recul-là, en fait, tu vois, on se rend pas compte de trop... On a cherché à faire une progression dans le set, même si on veut pas non plus, tu vois, un truc trop mou au départ, parce qu'en fait, on est obligé d'accrocher les gens dès le départ, donc on est un peu dans un truc où on essaie d'accrocher les gens, après on leur raconte un peu plus nos petites mélancolies, et après on essaie de les rechoper à la fin avec de l'énergie. C'est vrai que ça fait plaisir quand les gens, on les voit à la fin, ils dansent. Voilà, ce soir, il faisait vraiment très chaud, mais je voyais honnêtement que les gens, ils avaient envie, ils étaient dans la musique. Et moi, c'est ce qui compte.
0: C'était votre première fois à Campagnard ?
2: Ouais.
0: Et comment vous avez trouvé le public, du coup ?
2: Très cool.
1: Bon, très cool, très cool.
2: Probablement qu'ils avaient un peu chaud, hein. Ça avait l'air de... Ça se voyait quand
1: ouais,
2: même
1: mais
2: que
1: ils
2: les gens
1: étaient
2: avaient
1: bien
2: chaud.
1: Présents, tu vois, c'est, oui, c'est vraiment des là, horaires ouais. En plus qui sont compliqués, 19h. Oui. Honnêtement, moi-même, tu vois, je suis pas au taquet du premier concert si je connais pas, je vais écouter de loin, il y a de fortes chances que j'aille me prendre un verre et tout ça. Donc je suis assez contente qu'il y ait des gens qui soient venus dès le premier morceau.
2: Ouais.
1: Et ouais, franchement, ça fait plaisir, là, c'est notre reprise et je trouve qu'on s'en est pas trop mal sorti.
0: J'avais aussi une dernière question. Votre dernier album, si je me trompe pas, il est sorti en 2022. Vous avez sorti des singles, mais je vais savoir si entre-temps vous avez l'idée de ressortir un album ou si vous souhaitiez faire une pause. Comment ça se passe pour vous, processus de création ?
1: Ouais, on en rêve.
2: Là, c'est vraiment le sujet brûlant qui a pris du retard. Non, mais oui, on a tourné beaucoup avec l'album Sirocco. Et par exemple, à ce qu'on a joué ce soir, il y a encore des morceaux de Sirocco parce qu'on les aime bien, mais il y a aussi beaucoup de nouveautés qui sont pas dessus, qui font partie d'un futur album qui arrivera, qui va pas tarder à arriver. C'est juste tout est très long. Les subventions elles se sont fait dégommer. Donc la culture a plus de sub. Du coup, c'est toujours assez compliqué d'aller mettre en place une sortie d'album. C'est toute une logique administrative avec sa structure. Faut aller chercher des subs, faut monter un projet. Ça prend au moins un an tout ça, une fois que les morceaux sont écrits. Hein. Donc le temps de les composer après avoir tourné, d'aller structurer tout ça dans un contexte qui est un peu abîmé, ça a pris plus de temps que prévu, mais ça va venir. on y croit.
0: Il est là.
1: En tout cas, il est là en fait.
2: Ça sortira en fait, peu importe ce qui se passe, on les sortira.
1: Il attend que ça, mais c'est sûr qu'en fait, on n'a pas non plus envie, tu vois, de les sortir comme ça, sans promo, sans rien, parce qu'effectivement, comme tu dis, c'était en 2022, donc ça commence à dater.
2: Fin 2022,
1: ouais. Puis c'est vraiment des morceaux, tu vois, on va pas dire qu'ils sont datés, mais tu vois, on les a pas écrits hier, quoi. Ils ont au moins 2 ans, les nouveaux morceaux et tout, donc pour nous, c'est vital qu'ils sortent. Et en plus, quand les gens sont là, ah bah celui-là, j'ai bien aimé, mais je le retrouve pas dans l'album, c'est super frustrant. Effectivement, entre le temps que tu prends à écrire et le temps que ça prend à sortir quand tu veux faire les choses bien, tu vois, par exemple, payer les gens sur les clips, payer les gens en studio, tout ça, et ben faut forcément des subs, et ça, c'est très très long. Et comme tu dis, il y en a de moins en moins, donc c'est un peu la misère. Mais par contre, dans tous les cas, c'est ce que tu disais, c'est quoi qu'il arrive, on les sortira, et puis on fera de la com dans la rue, si vous.
0: Là, c'est plutôt une bonne nouvelle. Ça veut dire qu'il va sortir et on a hâte de l'écouter. Finalement.
1: Trop bien, merci beaucoup.
0: Merci beaucoup.
1: Ah, merci.
2: Bah, merci à vous.
1: Avec plaisir.
0: Ah ouais, un morceau pour illustrer. Moi, j'aimerais bien mettre Colors parce que je l'aime beaucoup, ce morceau-là. Je
2: trop
0: sais
2: bien.
0: Pas si
1: moi
0: ça
1: aussi,
0: vous va.
1: Franchement, en attendant d'avoir les nouveaux Colors.
2: Moi, j'adore le clip de Colors. C'est notre clip le plus ambitieux en termes de tournage. Mais il est vraiment cool.
1: Ouais. Bah, merci à vous.
0: Merci.
1: Très bonne soirée, bon festival.

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0: Y a pas. 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

0: Bon, je t'écoute, Raphaël Sauvage, je suis en compagnie de Philippe. Bonjour Philippe.
1: Bonjour Abdel.
0: De Que choisir ensemble, 37, qui a changé de nom, et c'est Que choisir.
1: UFC, que choisir? Oui, avant et maintenant, c'est que choisir ensemble.
0: Vous pouvez visiter le site national. Donc aujourd'hui, la chronique sera consacrée Sopalin au bout du rouleau, au du marketing. Philippe, aujourd'hui, on parle d'un produit du quotidien, l'essuie-tout. Il y a vraiment des différences.
1: Oui, et même de taille, sans mauvais jeu de mots. Pour 50 feuilles, les prix vont de 0,28 euros à 1,20 euros. Et pour le plus cher, n'est pas forcément le plus efficace.
0: Payer plus ne garantit pas d'éponger mieux.
1: Exactement, certains modèles très abordables s'en sortent très bien.

0: Les plus performants sont souvent ceux à deux ou trois plis, ou avec une technologie spéciale qui les rend plus absorbants. Bref, parfois le bon plan. C'est le rouleau discret en bas de rayon.
1: Et côté écologie, on s'y retrouve ou pas?
0: Pas toujours. La plupart utilisent des fibres vierges, même si elles sont labellisées. Quelques marques proposent du recyclé, souvent de couleurs plus foncées. Mais attention, dans nos tests, ces produits sont aussi les moins performants.
1: Donc, et la célèbre marque Sopalin, dont tout ça.
0: Eh bien, elle ne fait pas vraiment un carton. Un de ces modèles, pourtant assez cher, arrive loin derrière. On paie parfois plus le design, les petits cœurs, les jolies couleurs, que l'efficacité.
1: Et leur promesse d'économie avec les demi-feuilles?
0: Alors là, c'est assez amusant parce que ou agaçant. Les demi-feuilles sont en réalité presque aussi grandes que les feuilles classiques. Et le nombre annoncé peut prêter à confusion. Disons que le marketing essuie un petit peu la réalité.
1: Donc le bon réflexe pour choisir?
0: Regardez au-delà des marques et des promesses, comparez le prix, la taille réelle des feuilles et les performances. Parce qu'au final, un bon essuie-tout, c'est celui qui absorbe vraiment, pas celui qui fait de belles annonces.
1: En résumé, mieux vaut garder les pieds sur terre, même qu'on nettoie une flaque.
0: Oui, exactement. Évitez de se faire essorer par le marketing.
1: C'était la chronique de Philippe pour le compte de l'association Ensemble que choisir 37 sur les ondes d'RFL 101. Merci Philippe de ces
0: Merci Abdel.
1: chroniques et à très bientôt sur les ondes d'RFL 101. Merci, au revoir.

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1: Bonjour, je suis ravie d'être en compagnie de Jean-Noël Delétan.
2: Bonjour.
1: Vous êtes ancien professeur de l'histoire de l'art et d'histoire.
2: Absolument.
1: Et cette passion est venue pour le roman policier historique. À quel moment de votre vie ?
2: Oh, très tard, à la retraite. Avant, je n'ai pas eu le temps. Avant, j'avais envie d'écrire, mais le métier d'enseignant est un métier très prenant, surtout quand on enseigne l'histoire et l'histoire des arts. Donc l'écriture était vraiment mise en pause, on va dire. Et à partir du moment où je suis devenu retraité, j'ai pris mon stylo. Depuis, je n'arrête pas.
1: Et vous publiez plusieurs livres par an, c'est incroyable.
2: Oui, oui.
1: Vous publiez « Mignonne, allons voir, massacre de roses en bord de Loire ».
2: Alors le titre m'est venu d'emblée. Vraiment, quand j'ai pensé à cette histoire, pour moi c'était une évidence. Il fallait prendre le poème de Ronsard, parce que voilà, Mignonne, et notamment la lycéenne, ça allait ensemble. Alors la poésie, parce que l'histoire en elle-même manque singulièrement de poésie. Les deux grandes enquêtes que l'inspecteur Haber a menées ne sont vraiment pas poétiques. Et donc il fallait un contrepoint, et ce contrepoint, comme on est à Tours, comme on est à côté du prieuré Saint-Côme, voilà, ça m'a aidé.
1: Alors cette référence littéraire est dans votre intrigue policière.
2: Oui, forcément, puisque les lycéens qui sont concernés sont souvent représentés dans leurs cours de français. Ils ont donc un travail sur les poèmes de Ronsard. Et puis, on apprend plus tard, dans la suite de l'enquête, que les noms de ces personnages, de ces écrivains, de ces artistes, leur servent aussi à d'autres fins.
1: Et alors, comment vous avez travaillé l'atmosphère entre patrimoine, poésie et criminalité ?
2: Alors, c'est un livre qui fait appel à mon expérience. C'est la première fois, je pense, que je suis allé aussi loin. La première histoire qui se déroule donc au tribunal, j'ai été moi-même juré. Et donc j'ai assisté à un procès. Alors évidemment, ce n'est pas celui que je raconte ici, mais je m'en suis fortement inspiré, et notamment, je me suis servi des enquêtes, des résultats d'analyse des experts pour nourrir de manière très précise donc tout le crime dont il est question. Et la deuxième affaire dont s'occupe Haber, qui est dans le domaine lycéen, évidemment, comme j'ai été professeur pendant 40 ans, j'ai eu un petit peu d'expérience de ce côté-là.
1: Et pourquoi avoir choisi le commissariat de la rue Marceau comme centre névralgique de l'action ?
2: Quand on est à Tours et qu'on veut mener une enquête, ça se déroule forcément rue Marceau. Alors, je connais un petit peu les lieux, et voilà, j'ai inventé des personnages, j'ai inventé des policiers, et d'une fois sur l'autre, évidemment, le lecteur retrouve la même équipe, l'inspecteur Haber, son assistant Karim, ses collègues, ils sont tous là.
1: Alors justement, quelle place occupe Karine dans l'équilibre du duo d'enquêteurs ?
2: Alors, il est intéressant, Karim, parce qu'il est d'une génération différente, bien sûr, qu'Haber. Il a beaucoup moins d'expérience, mais il a une sensibilité de jeune homme. Et notamment, là, dans l'enquête en milieu lycéen, il n'y a pas si longtemps que ça qu'il a quitté le lycée. Donc, il a un discours qui est plus proche que celui de son chef. Il a une approche des jeunes qui permet de mener l'enquête de manière différente.
1: Et le commissaire Chapier, lui, il semble peu actif. Est-ce que c'est une critique humoristique de certaines hiérarchies administratives ?
2: C'est vous qui l'avez dit, chère madame. C'est une manière de montrer que, bon, bah voilà, souvent, il y a des responsables en haut lieu qui ne font pas ce qu'ils devraient faire. Et heureusement que les petites mains, comme Haber, sont là pour mener les enquêtes. Bon, il faut ajouter aussi, bien sûr, que comme c'est un personnage récurrent, je me fais plaisir en faisant quand même à chaque fois une sorte de victime, hein, de mon ironie.
1: Et parmi vos personnages, lequel vous ressemble le plus ?
2: Haber, forcément. Sa passion pour Brassens, c'est la mienne.
1: Alors, Georges ressort toujours.
2: Toujours, il faut qu'il soit là.
1: Il y a ma sœur dans l'album du pornographe.
2: Oui, il y a toujours au moins une dizaine de références aux chansons de Brassens. Mm-hmm. Et toujours en situation, bien sûr. Et alors, là, j'ai, pour permettre la venue plus facile de ces citations, j'ai donné la même passion de Brassens aux médecins légistes. Et donc, comme ça, ça leur permet de faire des dialogues et de se renvoyer la balle quand ils se retrouvent, même quand il s'agit de la morgue.
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1: Est-ce que vous cherchez davantage à résoudre une énigme ou à explorer la psychologie humaine ?
2: Un polar, c'est tout ça à la fois. Mais moi, ce qui m'intéresse, c'est surtout de faire évoluer les personnages, de les faire se rencontrer, de les mettre dans des situations. Je ne cherche pas à faire une enquête extrêmement pointue, extrêmement compliquée. Non, ce qui m'intéresse, c'est de voir comment, sur la longueur du livre, on réussit à tenir et à, j'espère, faire chercher le lecteur avant qu'on ne trouve la solution.
1: Et c'est, n'est-ce pas une manière privilégiée de raconter la société actuelle aussi ?
2: Évidemment. À chaque livre, je me situe dans un univers différent, dans un contexte différent. Et bon, j'ai exploré le milieu des vieux messieurs, j'ai exploré le milieu des antiquaires bouquinistes, j'ai exploré le milieu des infirmières à domicile. Voilà. Et puis là, on est dans un univers plus lycéen, plus professoral. Ça fait partie effectivement de mes recherches.
1: Parmi vos lecteurs, est-ce que vous avez eu des réactions surprenantes de lecteurs tourangeaux sur la ville où il y a un contenu de patrimoine à faire découvrir même aux tourangeaux, des lieux qu'on ne connaît pas?
2: Oui, j'espère. J'espère que j'en ai comme ça qui réussissent à découvrir des lieux. Alors bon, lors des séances de dédicace, il y a des lecteurs qui viennent m'en parler. J'ai un lecteur fidèle, par exemple, qui s'amuse à aller dans les mêmes restaurants qu'Abert et à faire les mêmes expériences gastronomiques que mon inspecteur. Donc je peux plus m'empêcher d'y penser quand je le fais aller dans un restaurant, dans un café. Je me dis, ah, ça va faire plaisir à celui qui est si fidèle. Et puis, bon, bien sûr, il y a des gens qui me disent, ah ben, ça s'est passé dans mon quartier, et j'ai bien reconnu, vous connaissez bien mon quartier. Donc, effectivement, quand je situe le polar,

0: Si bien raconté par Pichard, les séances promettent d'être animées et mémorables. Mince, pense-t-il en apercevant à la porte du palais de justice la Madone des Assises. Pas moyen cette fois de lui échapper. D'ailleurs, dès qu'elle le voit, elle se précipite et lui tend son sac de chouquettes, comme si elle voulait attirer tous les canards du jardin des prébendes. Merci, Madame Gisèle, toujours fidèle au poste, à ce que je vois. Vous pensez bien, inspecteur, que je ne veux pas manquer la fin de l'histoire. Et j'espère qu'on va le coffrer pour un moment. Une autre chouquette ? Non, merci, il faut qu'on y aille. Oh oui, ajoute-t-elle avec un regard gourmand qui ne doit rien au sucre cristallisé. J'ai une petite préférence pour l'avocat général. Non seulement il porte beau dans son costume, mais il a beaucoup d'esprit et son ironie est mordante. Vous ne trouvez pas ? Certainement, lance-t-il en s'avançant pour passer sous le portique de sécurité après avoir déposé son téléphone et ses clés. Oh, moi, quand je viens au tribunal, poursuit Gisèle, je ne mets pas mes bijoux, sinon je sonne, conclut-elle dans un grand rire sonore.
1: Je précise que certaines situations du roman s'inspirent de faits réels ou d'événements locaux. Imaginez-vous déjà une nouvelle enquête de l'inspecteur Habert ?
0: Alors, pour l'instant, il est au repos parce que j'ai... donner à mon éditeur un nouveau manuscrit qui paraîtra au printemps prochain et qui se déroule à Sachet. Et je ne peux rien en dire parce que pour l'instant c'est, on va dire, un peu de suspense. C'est une histoire particulière dans un contexte particulier et Habert est indirectement concerné.
1: Très bien. Alors, au pays de Ronsard, où la mort peut aujourd'hui manquer de poésie, pensez-vous que la littérature puisse encore réenchanter le réel, même lorsqu'elle raconte le crime et la noirceur humaine ?
0: Indiscutablement, oui. La littérature est là pour ça.
1: On finira sur ces bonnes paroles encourageantes et encourager les lecteurs à lire.
0: Merci à vous.
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0: je l'écoute d'RFL 100. Je suis en compagnie de Philippe. Bonjour Philippe, du FC Choisir.
1: Bonjour Abdel.
0: FC Choisir d'Indre-et-Loire pour la chronique qui sera consacrée au petit prix Max et Risque. Donc on les connaît tous, ces pubs de Chine et de Temu qui promettent la mode, la déco, les gadgets à des prix défiant toute concurrence. Mais au fond, ces produits sont-ils vraiment sûrs?
1: Eh bien, pas toujours. Avec nos partenaires européens, UFC a commandé des dizaines de chargeurs, de jouets et de bijoux sur ses sites. Et les résultats font un peu peur. Parce que près de 70% des articles testés ne respectaient pas les normes européennes.
0: 70%? Bon, commençons par les chargeurs. Ça paraît risqué quand même.
1: Oui, pas mal risqué. Parce que sur 54 chargeurs testés, 51 ont échoué. Certains chauffaient à plus de 100 degrés, risquant carrément l'incendie. Et je ne parle même pas des broches qui se tordent à la première utilisation. Disons que ce sont des chargeurs sans forte.
0: Et pour les jouets, c'est mieux, j'espère.
1: Eh bien, pas du tout, malheureusement. On a trouvé du formaldéhyde, des perturbateurs endocriniens et des pièces qui se détachent trop facilement pour les enfants et qui sont avalables. Sur 54 jouets, un seul respectait les normes. On imagine le risque pour les enfants, étouffement, allergie, intoxication.
0: Et bon, pour les bijoux, alors, une bonne nouvelle, au moins pour les consommateurs.
1: Bah, c'est moins pire si tu veux, mais certains bijoux contenaient du caldium à 8700 fois la limite autorisée en Europe. À ce niveau-là, on brille, mais pas pour les bonnes raisons.
0: Donc en résumé, les petits prix peuvent coûter cher.
1: Oui, acheter pas cher, c'est parfois jouer avec sa sécurité. Mieux vaut un produit certifié qu'un gadget douteux. Et si on a déjà chez soi, on reste prudent. Un œil sur les marquages et le chargeur loin du canapé.
0: Donc c'était la chronique de FC Choisir présentée par Philippe d'Indre-et-Loire. Donc merci et à très bientôt sur les ondes RFL 101.
1: Merci Abdel.
0: Merci, au revoir.

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Bonjour à toutes, bonjour à tous, bienvenue sur RFL 101 pour un jazz feeling consacré à, selon Le Monde, un géant du saxophone, selon Télérama, un géant du jazz, un colosse du saxophone pour Radio France, Jazz Radio, Le Nouvel Obs, Le Parisien, La Voix du Nord, Le Matin, une légende du jazz selon Sud-Ouest, la dernière légende du jazz selon L'Humanité, le souffle éternel selon RFI. Il s'agit, vous l'avez peut-être deviné, de Sonny Rollins donc, qui nous a quittés il y a quelques jours. Donc c'était évident de consacrer notre prochaine émission à ce saxophoniste qui a eu, ce qui n'est pas forcément une habitude, on va dire, dans le monde des jazzmen, surtout de sa génération, qui a eu une longévité assez exceptionnelle. Avant de dire quelques mots, bien sûr, sur lui, et puis de vous faire part de mes coups de cœur à son sujet, je voudrais rappeler juste une petite chose. Donc, il est né le 7 septembre 1930 à New York, et il est né 14 ans, après l'achat des îles Vierges au Danemark pour 25 millions de dollars par les États-Unis. Pourquoi je vous parle des îles Vierges ? Parce que sa famille est originaire des îles Vierges. Donc les îles Vierges, ce sont des toutes petites îles qui se trouvent dans l'archipel des Antilles. Elles ont été, entre guillemets, découvertes par Colomb, qui s'est d'ailleurs pris quelques bonnes raclées par les habitants du lieu de l'époque. Les colonisateurs ont quand même appelé les différentes petites agglomérations qui ont été constituées des Saints. Une partie de la famille de Rollins est originaire, par exemple, de la ville de Saint-Thomas. Ce sont des îles qui ont connu le travail forcé, qui ont connu l'extermination, notamment des Indiens Caraïbes. Ça, c'était Charles V en 1555, et puis qui ont été occupés par les Danois en 1652 pour notamment le tabac, le sucre, le gingembre, etc. À partir des années 1730, des Africains sont déportés aux îles Vierges, notamment pour travailler dans les plantations de canne à sucre. C'est un classique. Ça s'est fait à Cuba, Saint-Domingue, au Brésil, Martinique, Guadeloupe, etc. Ce sont des îles qui ont connu beaucoup de révoltes et dans lesquelles l'abolition de l'esclavage a été officiellement abolie en 1848. Voilà. Sonny Rollins est originaire par sa famille de ces îles Vierges et c'était important de le souligner. Ce qui explique probablement en partie son engagement politique, puisqu'il disait, j'ai retenu ces trois phrases de Sonny Rollins. Vivre sur la lame du rasoir, c'est cela. Nous étions marginalisés de naissance en tant que jazzmen, en tant que noirs. Donc il passe son enfance à Harlem. C'est une famille de musiciens. Il y a un petit peu tout. Il y a du piano, il y a de la clarinette, etc. D'après Frank Medioni, donc sa grand-mère était marxiste. Alors j'ai essayé d'approfondir un petit peu, j'ai pas trouvé grand-chose, mais bon, on va lui faire confiance. Il écrit ça dans Le Souffle Continu, paru en 2020. Rollins a un petit cadeau d'anniversaire sympa à l'âge de 8 ans en la personne d'un saxophone alto. Il est autodidacte, donc pas d'école de jazz, pas de formation particulière. Sauf qu'il vit dans ces années 1940, la grande époque du bebop, donc c'est un fan de Louis Jordan. Il a un poster avec ce saxophoniste de l'époque chez lui, c'est un fan de Parker évidemment, et de ce qui restera peut-être son grand maître, Coleman Hawkins. Donc, à l'âge de 16 ans, il fait partie de plusieurs orchestres de rhythm and blues. À 18 ans, il joue pour la première fois dans une jam avec Miles Davis, qui le repère. On est en 48, pas mal comme initiation. En 49, il participe à un premier enregistrement avec l'orchestre Babs Gonzalez. Babs Gonzalez, c'est un chanteur de l'époque, c'est un enregistrement qui paraît chez Capitol. Ensuite, il a l'occasion de jouer avec Bud Powell, Max Roach, etc. Donc, une bonne école sur le terrain pour Sonny Rollins. En 1950, il est emprisonné pour vol. En 1950, il est condamné à 3 ans, il fera 8 mois. En 1952, il est arrêté pour héroïne. À ce sujet. En 55, il décide de se soigner sur les conseils de Charlie Parker, c'est pas mal quand même, pour se désintoxiquer, et il y parvient. Donc voilà, ça sera une affaire réglée donc en 55. Alors j'ai pas forcément choisi, on va dire, une chronologie discographique. J'ai pas forcément non plus choisi les albums les plus symptomatiques, quoique il y en a quelques-uns quand même. Sont vraiment des coups de cœur, c'est-à-dire des morceaux que je connaissais par ailleurs, et certains on a d'ailleurs
eu l'occasion de les passer sur Jazz Feeling. Mais c'était faire un petit survol de tout ce à quoi Sonny Rollins s'est intéressé, et il s'est intéressé à beaucoup, beaucoup de genres musicaux et de types de jazz aussi. On va commencer par une interprétation d'un classique, d'un standard de Duke Ellington qui date de 1935, qui s'appelle In a Sentimental Mood. C'est le premier enregistrement de Sonny Rollins sous son nom. Et il est avec le Modern Jazz Quartet, de John Lewis qui tient le piano, Milt Jackson le vibraphone et Kenny Clarke donc la batterie. Quartet qui a été fondé en 1952. Sur un des titres d'ailleurs de ce disque, qui s'intitule tout simplement Sonny Rollins with Modern Jazz Quartet. Donc sur ce disque, Miles Davis joue du piano d'ailleurs, pardon, sur un des titres. Et je vous propose donc cette très belle interprétation de Sonny Rollins de In a Sentimental Mood, où on est en 1953, c'est un album prestige, on a déjà une petite idée du son assez formidable de Rollins au sax ténor.

Voilà, ce son reconnaissable entre mille, donc le son du sax ténor de Sonny Rollins, on était en 1953. Donc. Autre morceau intéressant que j'ai retenu, il s'agit d'une composition qui appartient à un disque d'un duo resté célèbre, duo qui a une durée relativement courte, on dira pourquoi dans un instant. Donc, il s'agit de celui de Clifford Brown et Max Roach, donc qui ont fondé un quartet. On est en 1954, donc là on n'est pas loin de l'enregistrement de Miles Davis, hein, chez Prestige Back Grooves, dans lequel trois compositions était l'œuvre de Sonny Rollins, un Air Gin, donc Nigeria à l'envers, et un Oléo. On écoutera tout à l'heure d'ailleurs une version de Sonny Rollins de cette composition Oléo. Voilà ce que dit Miles de Sonny à cette époque. Sonny avait une solide réputation parmi les jeunes musiciens de Harlem. C'était une légende. On est quand même en 56, c'est-à-dire Sonny ce n'est pas très très vieux. Et donc il enregistre au club de New York, donc le Basin Street, avec Clifford Brown et Max Roach. On est le 16 février 1956. Les musiciens qui l'accompagnent sont des musiciens on va dire de haute volée. Alors c'est le dernier album du quartet fondé par Clifford Brown et Max Roach, donc c'est le seul album d'ailleurs avec lequel sur lequel Sonny Rollins apparaît, et où il remplaçait d'ailleurs Harland, un autre sax ténor qui avait joué sur les albums précédents. Pourquoi c'est le dernier album du quartet? Tout simplement parce que Clifford Brown, le trompettiste, et Richie Powell, le pianiste, se tuent en voiture 4 mois plus tard. Donc ce disque est comment dire, est un événement à lui tout seul. Je vous propose d'écouter ce morceau Love is a Many Splendored Thing. Donc on est en 56, c'est un album MRC, donc Clifford Brown à la trompette, Max Roach à la batterie, Sonny Rollins au sax ténor.

Voilà, belle période du bebop, hein, ces années 50. On va y rester d'ailleurs un petit moment accompagné de Sonny Rollins. Alors, ce qui est bien avec Sonny Rollins, c'est qu'il a expérimenté, il a beaucoup cherché, il a beaucoup innové aussi. Le troisième morceau que je vous propose, The Surrey with a Fringe on Top, c'est un morceau qui apparaît sur le disque Nuke's Time en 1957. C'est un album Blue Note et c'est le premier enregistrement d'un duo sax-batterie. Donc, il s'agit de Sonny Rollins et de Philly Joe Jones. Donc, c'est-à-dire que les deux autres musiciens du disque, Wynton Kelly au piano et Doug Watkins à la contrebasse, sont laissés de côté pour ce morceau. C'est a priori, ce serait le premier enregistrement d'un duo sax-batterie sur un disque de jazz. Je vous propose de l'écouter, après on reviendra, on dira deux, trois mots sur ce disque, donc.

Voilà, duo sax-batterie. À l'époque, Al Blakey dira à propos de Rollins, il s'acharne à faire des expériences tous azimuts, ce qu'il veut, il ne le sait pas encore lui-même. Alors le titre Nuke Stein, tout simplement parce que Nuke c'était un des surnoms donnés à Sonny Rollins et ça proviendrait de sa ressemblance avec un joueur de baseball de l'époque, Donald Newcombe. Donc voilà, là pour la revue All Music, ce disque n'aurait pas forcément marqué, on va dire, durablement la discographie de Rollins, mais cela dit, elle resterait pour cette revue un must pour les fans. On poursuit avec ces expérimentations de Sonny Rollins. L'année d'après, donc, on était en 57, l'année d'après, en 58, il va, sur un album intitulé Sonny Rollins and the Big Brass, il va enregistrer un solo de sax ténor absolu. Et là aussi, on n'est pas loin d'une première fois, puisque c'était à l'époque extrêmement rare, non pas sur scène, mais dans les enregistrements de pratiquer un solo absolu, on va dire quasiment quel que soit l'instrument dans une formation. Autre innovation intéressante, on poursuit, hein, on est toujours la même année 57. Sonny Rollins a la très bonne idée d'enregistrer un album, c'est le premier album, encore une fois, en trio, sans piano. Alors pourquoi sans piano? Il y a plusieurs versions. Alors une version dit que à cette époque on était un petit peu en panne de pianiste et que donc c'était assez compliqué de trouver un pianiste pour faire des concerts et surtout des enregistrements. D'autres qui disent que un des pianistes de Rollins était systématiquement en retard aux enregistrements, donc qui s'est passé de lui. Voilà. Toujours est-il que ce trio, donc en compagnie de Ray Brown à la contrebasse, excusez du peu, et Shelly Manne à la batterie, sont des musiciens plutôt de la côte ouest, est une première en fait. On appellera par la suite cette forme de trio, d'un point de vue technique, on appellera ça le strolling, donc c'est-à-dire le fait de faire des en ce qui concerne les cuivres par exemple, des improvisations sans piano. L'album s'appelle Way Out West, donc c'est, alors pour la petite histoire, c'est aussi le nom d'une comédie de Laurel et Hardy, hein, qui date de 1937, un film de James Horn. Là, on est évidemment dans un univers différent que nous permet de comprendre la photographie de l'album, qui est due à William Claxton, un des très très grands photographes du monde du jazz. Sur la photo, on voit Sonny Rollins en cow-boy, il est coiffé d'un sexton, on est dans un désert nord-américain, on s'en aperçoit avec... les cactus. L'enregistrement a lieu à Los Angeles. C'est le premier voyage de Sonny Rollins dans l'Ouest. Et donc, le thème que je vous propose, I'm an old cowhand, c'est un thème qu'on retrouve dans un western de John Ford de 1950, le Rio Grande, donc. Et le thème est de Johnny Mercer. Donc voilà, Rollins est allé jusqu'au bout de son voyage dans l'Ouest. Et Shelly Manne, donc le batteur, mime, vous allez peut-être vous en apercevoir, à un moment donné, il mime véritablement l'allure d'un cheval. Donc voilà, c'est un peu Sonny Rollins au Far West qu'on écoute tout de suite. C'est un morceau de 1957.

Voilà, superbe rythmique sur laquelle survole le sax de Sonny Rollins pour cet album Way Out West, donc qui date de 1957. Alors la fin des années 50 est marquée par l'émergence de ce qu'on appellera par la suite le free jazz. Donc il se passe beaucoup de choses dans le monde du jazz et Sonny Rollins va profiter de ce moment pour faire une pause en fait. Dernière apparition en public le 22 octobre 1959. Donc on peut pas vraiment dire que ce soit une remise en question, mais il fait un voyage en Inde par exemple. Alors là aussi, c'est aussi peut-être l'influence de Coltrane. Pour la précision aussi importante, Coltrane est le grand sax ténor aussi de l'époque. Dans la presse, on a souvent opposé les deux. On en a même fait des concurrents, voire des ennemis, ce qui est totalement faux. Les témoignages des deux musiciens sont là pour démentir tout ça. Non seulement ils se respectent, mais en plus ils ont joué ensemble, puisque sur l'album de Sonny Rollins, Tenor Madness, Coltrane intervient. Ils s'inspirent l'un de l'autre, ils se conseillent, ils discutent beaucoup, et c'est peut-être sous avec l'idée de Coltrane, qui était extrêmement attiré par l'ensemble du monde indien et l'Extrême-Orient, donc que Rollins va faire un petit tour en Inde. Il s'adonne énormément à la méditation. Il va voir un petit peu du côté du soufisme aussi. En clair, il repense un peu sa musique sans forcément tout laisser de côté. Donc voilà, c'est une période assez intéressante pour lui. Et il va jouer régulièrement sur le pont qui relie Manhattan à Brooklyn, c'est le pont Williamsburg, donc à New York. D'autres musiciens d'ailleurs l'imiteront, voire le rejoindront. Et il développe il amplifie, il prolonge la sonorité qui était la sienne, précisément à l'écoute des bruits de la rue, en fait. Le premier album à partir de cette pause de 1959, donc c'est le premier enregistrement pour le label RCA Victor d'ailleurs. Il crée un nouveau quartet et l'album va tout simplement s'appeler The Bridge, donc le pont. Alors ça peut être interprété de différentes manières. Ça peut être le pont effectivement de Williamsburg, ça peut être le pont puisque dans un des morceaux effectivement un pont musical. Et puis ça peut être le pont, c'est-à-dire le comment dire le l'image de d'un lien entre, là en l'occurrence il s'agissait de quartier de New York, mais ça peut être aussi l'image d'un lien entre deux périodes de Rollins. Cet album, c'est essentiellement un album de standard, hein, bien que le titre et la compo principale, The Bridge, donc, soit de Sonny Rollins. Mais vous retrouvez par exemple l'ultra standard God Bless the Child sur cet album-là. On est en 1962, on écoute donc The Bridge de Sonny Rollins.

La vélocité de Sonny Rollins est pas forcément nouvelle, hein. On a pu l'entendre sur un des morceaux que je vous ai proposé tout à l'heure. Là, elle prend vraiment une autre dimension. Pour la précision, quand même, le guitariste que vous entendez avec Sonny Rollins, c'est tout simplement Jim Hall, donc un des grands guitaristes de cette période et un des grands guitaristes de jazz tout court. Donc ce bridge marque il est assez plutôt bien apprécié par la critique à l'époque, et donc il marque on va dire, une étape dans la vie musicale de Sonny Rollins. Pour le sixième morceau, j'ai choisi une composition de Sonny Rollins qui s'appelle Blue Songo. Donc c'est un blues tout simplement, hein, avec bien sûr le ténor de Sonny Rollins, la contrebasse, mais aussi les bongos de Candido Camero, donc un des percussionnistes les plus courus de l'époque. On retrouve une guitare et la batterie. Donc, et Sonny Rollins reprend les musiciens de l'album The Bridge, en fait, de l'album précédent. Donc Jim Hall, on l'a dit, pour la guitare, Bob Crenshaw pour la contrebasse. C'est un musicien avec lequel il a joué énormément, il a beaucoup enregistré. Et le batteur Ben Reilly. On est début des années 60. L'influence de la bossa nova commence véritablement à se faire sentir sur les formations de jazz. Jim Hall, par exemple, le guitariste de ce disque, a fait un petit voyage en Amérique du Sud. Et 2 mois plus tôt, Stan Getz a sorti son Jazz Samba. Donc on est dans un petit peu cette effervescence, cette influence brésilienne assez, assez marquée, que vous allez retrouver d'une certaine manière sur ce Blue Songo de Sonny Rollins. C'est extrait d'un album qui s'appelle What's New, un album marqué aussi beaucoup par le calypso, donc musique des Antilles, donc à laquelle Sonny Rollins est particulièrement attaché de par son héritage familial. Et donc je vous propose d'écouter ce morceau. On est encore une fois en 1962, Blue Songo.

Voilà, Candido Camero était au bongo, Jim Hall à la guitare sur ce Blue Songo donc de 1962. On évoquait tout à l'heure la composition de Sonny Rollins, Oléo, donc qui a été enregistrée pour la première fois avec Miles Davis. On y revient un tout petit peu plus tard, on est en 1959. Sonny Rollins fait une tournée en Europe, notamment en Europe du Nord, mais aussi en Suisse. Cet Oléo a été enregistré pour la première fois donc sur le disque Bag's Groove en 54, donc avec Miles. Elle est basée en fait sur les accords du standard de jazz de Gershwin, I Got Rhythm, qui a été joué, rejoué, rejoué par des dizaines de musiciens. Pour ce morceau, Sonny Rollins s'est accompagné de deux musiciens exceptionnels. Andrew Grimes à la basse et Pete LaRocca à la batterie. On avait parlé il n'y a pas si longtemps que ça avec Eric de ce batteur, donc Pete LaRocca. Pour la petite histoire, si vous voulez voir ou écouter plutôt d'autres versions de Léo, il y en a évidemment une quantité importante. Peut-être commencer par la version de Bill Evans en 59 sur Everybody Digs Bill Evans. Voilà, on écoute Oléo, on est donc en 59. En Europe, composition de Sonny Rollins.

Voilà, on en a terminé avec Sonny Rollins pour cette fois-ci, bien sûr. On retrouvera évidemment Sonny Rollins dans d'autres émissions de Jazz Feeling. Je vous rappelle les disques que je vous ai présentés. Tout d'abord, Sonny Rollins avec le Modern Jazz Quartet. C'est un disque prestige de 1953. Pas mal de disques ont été réédités d'ailleurs. Certains, si vous êtes intéressé, si vous jetez un petit coup d'œil, certains ont même été, depuis les originaux bien sûr, ont même été complétés par pas mal de prises alternatives, voire de morceaux qui avaient été enregistrés et qui n'ont pas paru à l'époque sur les enregistrements. On écoutait ensuite un disque sous le nom de Clifford Brown et Max Roach, donc, dans lequel apparaît Sonny Rollins. C'est le disque At Basin Street, c'est un disque de 1956 sur le label MRC. Ensuite, le Nuke's Time, c'est un des disques importants de Sonny Rollins, peut-être pas le plus important, mais ça reste à démontrer. C'est un disque Blue Note qui date de 57. Ensuite, le Way Out West, on va dire le disque du cowboy Sonny Rollins, c'était en 1957 sur le label Contemporary. The Bridge, donc le retour de Sonny Rollins en 62 chez RCA Victor. Le What's New aussi, important pour toujours la même année 62, même label RCA Victor, pour le se rendre compte un petit peu de l'influence des musiques caraïbes, des musiques antillaises sur Sonny Rollins. Et puis on termine par un Live in Europe en 1959. Sonny Rollins en trio. Plusieurs albums, un CD simple on va dire, et puis un gros travail qui a été fait sur l'ensemble des morceaux joués par Rollins durant sa tournée européenne. Voilà. Allez, pour en parler, parce que c'est important quand même, il y a évidemment d'autres disques de Sonny Rollins hein, qui sont superbes, je pense à Saxophone Colossus. C'est probablement d'ailleurs à la suite de ce titre, de cet album, que au moment de sa mort il y a quelques jours, donc beaucoup de journaux ont repris l'expression colosse du saxophone. Je vous avais cité tout à l'heure Radio France, le Nouvel Obs, etc. c'est un, comment dire, une désignation qui lui est restée. Je pense à Taylor Madness que j'ai évoqué tout à l'heure avec John Coltrane, un Sonny Rollins on Impulse, c'est le label de Coltrane à l'époque, donc c'est Sonny Rollins est allé y faire un tour. Donc voilà, il y en a beaucoup, on en reparlera forcément à un moment ou à un autre de nos émissions de Jazz Feeling sur RFL 101. Voilà, bah écoutez, bonne soirée, profitez bien de Sonny Rollins, vous pouvez feuilleter la presse aussi, il y a eu pas mal d'articles qui ont été publiés, on va dire assez inégal sur le plan du contenu, mais il y a quand même de bonnes choses. Et puis, bon, on se retrouve une prochaine fois. Merci à toi, Abdelkader, pour la technique de cette émission. Au revoir à toutes et à tous.

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